0: Il a fait les magasins des fils de... Viens qu'elle écoute, c'est un coup. 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
1: Viens qu'elle écoute.
0: Oh,
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0: de la province. Monsieur Assis Henry, on a déjà à terme une forme d'indépendance pour le projet de. Monsieur Assis Henry a pourtant pris soin de ne pas utiliser le nom indépendance pour ne pas irriter Belgrade et donner ainsi une chance.
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3: Impasse d'Angers, Impasse des Anglais, Rue des Anglais, Cité d'Angoulême.

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1: The cobblestones are hard on
2: non,
1: our feet, she said.
2: J'habite 39 ans ici dans le quartier. Mais j'habite à Bastille et je viens tous les jours.
1: For 39 years I lived here.
2: C'était vendu où j'étais et puis moi j'ai pas de millions.
1: Then my flat was sold.
2: J'étais obligée d'attendre, j'ai 4 ans, on m'a délogé là-bas.
1: I live somewhere else now.
3: Donc vous revenez ici tous les jours?
2: Tous les jours.
1: But I still come back here every day, except on Sunday.
3: Et qu'est-ce que vous faites? Vous regardez ou vous marchez?
2: Non, mais je viens voir mes amis.
1: I come to see my friends.
2: Il y en a qui sont déjà décédés.
1: Some have died.
2: Mon fils aussi, 43 ans. Et moi, je suis toujours là.
1: But I'm still here.
2: Voilà, le bon Dieu m'aime bien. Dis-toi, la vie te reste là.
3: C'est très joli par ici.
1: I miss living here. But I didn't have a million francs, and I never will. Good day to you. Keep well, she said.
4: Aspirons du nom à Sas, à Céline, Assomption, Astor.
5: I went to the Latin Quarter, like I used to when I was young.
6: Rue Jacob, rue de l'Ancienne Comédie, rue Mazarine, rue Dauphine, rue de l'Abbaye, place Saint-Germain-des-Prés, rue des Canettes, place Saint-Sulpice, c'est tout le quartier de Saint-Germain-des-Prés.
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1: This is a lovely part of Paris, he said.
3: Vous habitez là?
6: Oui, mais...
3: Ouais, depuis longtemps?
6: Ouais, il y a 33 ans.
1: I've lived here for 33 years.
6: Ah oui. Ah, c'est plus pareil. C'est comme tout. La vie, elle change, hein?
1: It's different now.
3: Et avant, c'était comment?
6: Oh ben, c'était plus populaire.
1: This used to be a working class district.
6: Vous savez, au bout de 30 ans, c'est comme partout, ça change. Hein. La vie, elle évolue partout. Hein. On aimait bien notre quartier, mais maintenant, c'est fini. Hein.
1: We used to love it here.
6: Faut venir demain. Demain, c'est le marché ici.
1: You should come back tomorrow.
6: Demain c'est le marché. Il y a beaucoup plus de monde.
1: For the market.
6: Aujourd'hui, vous tombez le jour le plus creux de la semaine.
1: Today is the quietest day of the week.
6: Voilà.
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0: B, C, D, E, F.
1: La calle yo prefiero... Hombre, siendo española, la de Federico García Lorca. ¿Por qué? Primeramente porque era poeta, porque era republicano, porque los franquistas lo mataron por liberal, quizá también porque era homosexual. Y en España, en esa época sobre todo, ser republicano, poeta y homosexual era demasiado.
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3: Υπάρχουν μερικοί δρόμοι στο Παρίσι τη νύχτα. Αυτό κυρίως θυμάμαι. Με το κίτρινο φως, με τα πλακόστρωτα. Θυμάμαι κάτι παλιούς δρόμους στο Πέμπτο που έμενα παλιά. Θυμάμαι ιδίως τα καλντερίμια και πώς είναι φωτισμένα από το φως τη νύχτα. Τίποτα άλλο δεν θυμάμαι.
0: F.
3: Fidélité. Figuier. Fille du calvaire. Fille du calvaire. Fille Saint Thomas. Fillette. Fillette. Chemin. Finlande. Lasto. Fermin Génier. 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
10: Ah, ça les Jules, là, c'est une ville de Jules, alors il y a des Jules, là, Jules Breton, Jules César, Jules Chaplin, Jules Chéret, Jules Clarcy, Jules Cloquet, Jules Cousin, Jules David, Jules 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
2: Rendez-vous.
8: 約束
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8: 二人とも
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8: どこに
2: When?
8: いつ
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